0: Accoudez. Jamais. Quand bien même lorsqu'il ne se constate que du fond d'un naufrage, soit que l'abîme, blanchi, étale, furieux, sous une inclinaison, plane désespérément, d'elle, spatiale, à part, avance au combien d'un mal passé, vol, et courant, jaillissement, temps, courant, très d'ailleurs, résume, long, enfouillant, de par sa voile, relative, jusqu'à un peu, qui s'est entre le corps, le maître.
1: Le maître.
0: Le maître. Abolira.
1: Si. C'était.
0: Le.
1: Hasard. Une constellation.

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